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1: Bonjour, aujourd'hui dans l'émission Portrait d'artiste, nous recevons Luke Combs. Écoutons la chanson Be By You de son album The Way I Am, sorti le 20 mars 2026.

0: Faisons connaissance avec Luke Combs.
1: Luke Albert Payne, nom de scène Luke Combs, est un Américain chanteur et auteur-compositeur de country, né le 2 mars 1990 à Charlotte, en Caroline du Nord. Il a grandi dans cet état du sud des États-Unis, dans un environnement où la musique country occupe une place importante dans la culture locale. Dès son enfance, il montre un intérêt pour le chant et la musique, et il développe progressivement une passion pour l'écriture de chansons. Ses parents Rhonda Payne et Chester Payne vont l'accompagner dans cette démarche musicale. Il commence à se faire connaître dans les années 2010 grâce à ses chansons publiées en ligne et à ses performances dans des bars et petites salles. Luke Combs sort plusieurs IP en 2014. Écoutons deux titres, The Way She Rides et ensuite la chanson Can I Get an Outlaw, sortie plus tard sur cette même année.

Luke Combs est connu pour sa voix puissante, ses chansons sur la vie quotidienne, l'amour, la famille et les émotions sincères. Il a remporté de nombreux prix dans la musique country et est considéré comme l'un des artistes les plus populaires de sa génération dans ce genre. Après le lycée, il étudie à l'Université d'État des Appalaches en Caroline du Nord. C'est là qu'il commence à se produire plus régulièrement en public, notamment lors de petits concerts et d'événements universitaires. Peu à peu, il décide de se lancer sérieusement dans une carrière musicale et quitte l'université avant d'obtenir son diplôme afin de suivre ce rêve. 2014. Il a déménagé à Nashville, Tennessee. Sa carrière décolle véritablement avec la sortie de Hurricane, une chanson qui rencontre un grand succès et lui ouvre les portes de l'industrie musicale.

Hurricane devient un tournant majeur dans sa vie, car il le fait passer d'un jeune artiste indépendant à une figure montante de la country américaine. Peu après, il sort son premier album, This One's For You, qui confirme son talent et le place parmi les artistes les plus prometteurs du genre. L'album connaît un grand succès commercial et fait de Luke l'une des grandes figures de la country moderne. L'album va atteindre la quatrième place du palmarès Billboard 200. On écoute deux titres, When It Rains It Pours et ensuite Beer Can. 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

Luke a sorti son deuxième album, What You See Is What You Get, le 8 novembre 2019. L'album a dominé les palmarès dans plusieurs régions. Une version deluxe de l'album est sortie le 23 octobre 2020, incluant la chanson Forever After All. Écoutons cette chanson.

Grâce à sa musique, Luke Combs a obtenu deux nominations aux Grammy Awards, deux prix de musique iHeartRadio, quatre Academy of Country Music Awards et six Country Music Association Awards, dont le prix Entertainer of the Year 2021, reconnu comme étant leur plus haute distinction. Voici la chanson One, Too Many, interprétée par Luke avec comme guest Brock Dunn.

Luke Combs enchaîne ensuite les succès avec plusieurs chansons très populaires comme When It Rains It Pours, She Got the Best of Me, Beautiful Crazy, Beer Never Broke My Heart et Forever After All. Ces morceaux se distinguent souvent par leur authenticité et leur capacité à toucher un large public. Ils chantent des expériences auxquelles beaucoup de gens peuvent s'identifier, ce qui explique en grande partie son immense popularité. Voici Beautiful Crazy.

En plus de sa carrière musicale, Luke Combs est également connu pour son image simple et authentique. Il est souvent perçu comme un artiste accessible, attaché à des valeurs humaines et familiales. Cette sincérité contribue fortement à son lien avec son public. De l'album Getting Up, sorti en 2022, on écoute deux chansons, Any Given Friday Night et ensuite Outrunning Your Memory avec Miranda Lambert.

0: En résumé, Luke Combs est devenu, en quelques années, l'une des voix les plus importantes de la country contemporaine. Parti d'une petite scène locale, il a su construire une carrière impressionnante grâce à son travail, son talent et son authenticité.
1: Cody Jinx, né le 18 août 1980 à Fort Worth, au Texas, est un chanteur country américain originaire d'Omaha. Il grandit en écoutant de la country music, celle que son père aimait entendre à travers des artistes tels que Johnny Cash, Waylon Jennings et Merle Haggard. Imprimé par ce style musical, adolescent vers ses 16 ans, alors qu'il fait ses études à Halton High School, il commence à apprendre quelques riffs de musique country sur la guitare de son père.

0: Rapidement, il joue du heavy metal, un genre dérivé du rock, communément appelé metal. Et il passe une bonne partie de sa jeunesse à devenir James Hetfield, musicien américain dès le 3 août 1963 à Downey, en Californie. Avec Lars Ulrich, il est le cofondateur, chanteur et guitariste rythmique du groupe The Thrash Metal, Metallica. Thrash metal est un sous-genre du heavy metal apparu au début des années 1980. Cody Jinks commence une carrière de chanteur et joue de la guitare rythmique dans un groupe de thrash metal de Fort Worth nommé Unchecked Aggression, initialement appelé Silas, qui a été actif de 1998 à 2003. Le band se compose de Gary Burkham à la basse, remplacé en 2000 par Chris Lewis, Anthony Walker à la batterie et Ben Heffley à la guitare. Un album, The Massacre Begins, est publié en 2002.
1: Écoutons la chanson
0: Kill Me Again
1: de l'album
0: The Massacre Begins
1: qui est sorti en juillet 2002.
2: What's the point, man?
3: There's no reason. Here's my point, dude. There's no fucking reason why these...
4: Yeah, Walter, what's your point?
3: Huh?
2: Walter, what is the point? Look, we all know who is at fault here. What the fuck are you talking about?
3: Huh? No, what the fuck are you... I'm not... We're talking about unchecked aggression here.

Le groupe prend fin lors d'une tournée à Los Angeles, une période où il y avait beaucoup d'alcool et d'animosité parmi les membres. Revenons à une musique plus conforme à notre passion et écoutons par Cody Jinx The Same de l'album I'm Not the Devil.

Cody prend alors une année sabbatique loin de la musique. Vers 2005, il recommence à jouer, mais opte pour la country music, la musique dans laquelle il a grandi et se retrouve volontiers là où tout a commencé pour lui. Son style de musique country n'a rien de nouveau, c'est un retour au merveilleux son avec des mélodies imbibées de whisky, semblables à celles de Waylon Jennings ou de Merle Haggard, David et Alan Coe, mêlées à une touche de Graham Parsons. Ces mélodies coupent court à l'absurdité de la musique country moderne. De l'album intitulé 30, voici With All the Guitar,

0: soutenu par les Tone Deaf Hippies, un groupe de musiciens incroyablement doués et partageant les mêmes idées, Cody Jinks a réuni un son pas comme les autres, tout en restant fidèle aux racines de l'authentique country music américaine. Cody nous raconte
1: « Le premier album que j'ai fait était très Nashville. Je ne savais pas quoi faire d'autre. Je venais juste de sortir de la scène metal et je ne savais pas quelles étaient les tendances de la country music. »
0: Cody emmène son groupe et sa camionnette à travers le Texas et le Midwest. Il fait 4 tournées en Allemagne avec le guitariste John Wallace, le bassiste Joshua Thompson et le batteur Brendan O'Neill. À partir de 2008, Cody commence à sortir des albums dans le genre country. Il fait plusieurs tournées avec Whitey Morgan. Ils se produiront entre autres à Headliners Music Hall à Louisville. Par Whitey Morgan, de son album Whitey Morgan and the 78th Brick City, ainsi que Honky Tonk Queen.

Il fait plusieurs tournées et avec Sturgill Simpson en 2015 dans le cadre de la promotion de l'album Adobe Session. Par Sturgill Simpson, de son album Metamodern Sounds in Country Music, voici la chanson Living the Dream.

Écoutons par Cody Jinx de l'album Adobe Sessions. Voici deux chansons, We're Gonna Dance ainsi que Birds.

0: En 2016, Coudy donnera une série de concerts avec Sunny Sweeney.
1: Par Sunny Sweeney, une charmante jeune femme. Écoutons les chansons.
0: De son album Trophy, voici I Feel Like Hank Williams Tonight. Et de son album Heartbreakers Hall of Fame, voici Refresh My Memory.

0: 2017, en janvier, il publie une reprise de la chanson à succès des Pink Floyd, Wish You Were Here. Sa longue et sombre barbe et sa vaste gamme de tatouages ne sont pas une mode, ils définissent incontestablement Cody Jinks.
1: Du single sorti le 20 janvier 2017, écoutons la chanson
0: Wish You Were Here.

0: Il nous dit:
1: L'important est de savoir que si vous n'allez pas aider les gens, vous ne jouez pas votre rôle en tant qu'être humain.
0: L'une des chansons préférées de Cody est The Way I Am, une reprise d'un classique de Merle Haggard qui figure sur l'album I'm Not the Devil.

0: J'aime cette chanson.
1: Nous dit Cody Jinx.
0: Je l'ai enregistrée juste avant la mort de Merle. La chanson est toujours dans mon cœur.
1: Sa voix ressemble à celle d'un homme avec des histoires à raconter et des opinions à partager. Cela est particulièrement vrai pour la chanson Hand Me Down, le morceau le plus actuel et sans doute le meilleur de I'm Not the Devil.
0: Ma fille, qui a 6 ans, a reçu des vêtements de mes amis. Elle les adore. Alors j'ai fait cette petite chanson spontanément.
1: Nous dit-il.
0: Écoutons par Cody de l'album.
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0: Un nouvel album, Lifers, doit sortir en juin 2018. Cody Jinx fait suite à son album Lifers de 2018 avec le nouveau LP After the Fire. L'album sortira le 11 octobre 2019 sous le label du compositeur texan Late Records. Cody Jinx est devenu l'une des stars les plus populaires du genre country outlaw, rassemblant des fans passionnés par sa musique. Sur After the Fire, Cody a créé 10 nouvelles chansons, y compris une version de Think Like You Think, qui figurait à l'origine sur son premier album, Collector's Item, publié en 2008. Le jour de la sortie de l'album, il se produira au Corpus Christi, au Texas. Il ouvrira également des concerts pour Lynyrd Skynyrd en septembre 2020.
1: On vous propose d'écouter trois chansons de cet album.
0: I Ain't a Train, Think Like You Think, William and Wanda.
1: Vous pourrez découvrir prochainement les autres chansons.

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3: Bonjour les passionnés de country music. Aujourd'hui, place au bluegrass avec sa splendide ambassadrice Rhonda Vincent. Rhonda est lumineuse et l'album A Possibility qu'elle vient de sortir en ce mois d'août 2026 est à son image. Après le bonjour bien sympathique de la reine du bluegrass, écoutons un premier titre l'entraînant. Long Black Lincoln Dream.
4: This is Rhonda Vincent. I am delighted to present my new album to the listeners. Thanks to Gerard for welcoming me to WRCF. Thank you for listening to my songs. I hope to see you soon.

L'album A Possibility de la reine du bluegrass Rhonda Vincent, paru sur son label Upper Management Music en août 2026, reçoit un accueil chaleureux de la part des fans et de la critique pour ses harmonies familiales saisissantes, notamment avec Darin Vincent et ses pistes phares comme Make It Blue et Long Black Lincoln Dream, ainsi que la virtuosité intacte de son groupe The Rage. Écoutons Far Away From Home.

L'album met en valeur la clarté des arrangements instrumentaux et le talent des musiciens du groupe The Rage. L'enregistrement et la production ont eu lieu dans différents studios à Nashville, tels que Adventure Studios, Tranquility Sound Studios et 10-10 Studios. Le mastering a été réalisé par Alex McCullough à Nashville. Voici le titre éponyme de l'album A Possibility avec comme invité Dan Timinsky.

Soulignons ici la magie des voix de la fratrie Vincent, décrivant les refrains comme de véritables moments de grâce acoustique. Des titres comme « Make it Blue », dévoilés sur les réseaux sociaux, morceau phare du projet, est marqué par une forte profondeur mélodique et les harmonies vocales de son frère Darin Vincent, ce titre purement bluegrass met en valeur la dextérité instrumentale de son groupe « The Rage ».

Voici votre émission, autour d'un album. Aujourd'hui, nous vous proposons de découvrir Dive Bar Beauty Queen, un album de Ashland Craft, qui est sorti en 2025. Écoutons le titre, Dive Bar Beauty Queen.

Cette chanson, Ashland l'a écrite vers ses 18 ou 19 ans, à peu près. Elle se produisait à l'époque en Caroline du Sud, dans un bar miteux appelé Wendell's Dippin' Branch. Depuis, la vie a changé. Écoutons un deuxième titre de cet album, Yard Sale. Une chanson entraînante, coécrite avec deux bonnes amies de Aslands, Cassette Tindall et Lee Starr, qui est aussi l'une des productrices de l'album. Interprétée avec Maestas et Ashley McBride.

Écoutons la chanson Kick Rocks Cowboy, qui s'impose rapidement comme un titre phare et un incontournable de ses concerts. Ashland Kraft confie que c'est actuellement la chanson qu'elle utilise pour clore ses spectacles.

0: Écoutons le titre, Doesn't Have to Be That Way. Ashland raconte que dans cette chanson, elle y trouve ce qu'elle aime dans la musique. Elle est pleine de peps, elle a un petit côté âme, c'est de la country, et elle donne envie de danser. Cette chanson est un vrai bijou pour elle.
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Terminons cette présentation avec un des moments forts de l'enregistrement en studio, à savoir l'intégration d'un solo de clarinette basse dans la chanson Hanging Up the Honky Tonk. Un choix audacieux suggéré par Jess Gromey, une des productrices. Cela s'est avéré payant. C'était tout simplement magique une fois le morceau terminé, a déclaré Ashland.

Salut les Bluegrass Girls, salut les Bluegrass Boys, bienvenue sur WRCF pour le premier numéro de la saison 2026-2027 de Bluegrass Rules, votre émission entièrement consacrée à la musique bluegrass en compagnie de Christian. Cette semaine, l'album découverte est un album de Bluegrass Gospel, Peace Be Still, du groupe 18 Mile, qui se compose de Ali Ritter à la basse et au chant, Carson Aaron guitare et chant, Emily Guy au chant, Jack Ritter banjo et chant, Savannah Aaron au fiddle et Steve Petit à la mandoline. Il y a bien sûr trois titres de prévu au programme. Le premier que nous venons d'écouter en ouverture, c'est He's Holding On To Me avec en guest au fiddle Andy Leftwich. Voici tout de suite le nouveau single du groupe Nothing Fancy, originaire de Buena Vista dans la Shenandoah Valley de Virginie, fondé en septembre 1994 par Mike Andes, mandoline et chant. C'est le dernier membre de la formation originale encore présent. Les membres actuels sont Chris Sexton au fiddle, Jacob Flick au banjo, Kurt Gossman à la guitare, Jenkins à la basse. Le groupe a sorti depuis 1997 19 albums, le dernier date déjà de 2023. Ce premier single, c'est une reprise de Nancy Griffiths, également enregistrée par Cathy Mattea, Love at the Five and Dime. Il sera sur le prochain album du groupe dont le titre vient d'être dévoilé, Grass on the Barrel Head.

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Vous venez d'écouter le nouveau single du groupe Nothing Fancy, Love at the Five and Dime, qui figurera sur leur prochain album, Grass on the Barrelhead. Lily Ann Sverlinga a gardé uniquement ses deux prénoms comme nom de scène. Elle est âgée de 16 ans et vient de sortir son premier single. Elle vient de Pumpkin Town en Caroline du Sud. La Pumpkin Town, ça veut littéralement dire la ville des citrouilles. Le premier single pourrait donner le titre à son premier album, False Hearted Love.

Vous êtes bien sûr WRCF en compagnie de Christian pour Bluegrass Rules. Après Lily Anne et la chanson qui pourrait donner le titre à son premier album, son premier single False Hearted Love, et à l'instant Nick Chandler and Delivered avec Hazel Creek, extrait de leur nouvel album qui vient de paraître Look For Me. Nick Chandler est un mandoliniste chanteur de Weatherville en Caroline du Nord. Les membres qui composent Delivered sont Spencer Atkinson, guitare, chant ténor, Gary Trivet, basse et chant basse, et Jack Burrows au banjo. C'est leur quatrième album depuis 2020. Voici maintenant le groupe Dear Maribella and the Pig Kickers. Maribella, la moitié de Isabella Trakimovic, violoniste chanteuse, et Anne-Marie Trakimovic, guitare et chant. Les autres membres sont tous également de la famille Trakimovic: Christopher à la mandoline, Peter banjo et chant, et Joël, leur père, à la contrebasse. Le groupe a débuté en 2024 et ils ont déjà sorti 3 albums et un EP. Le nouvel album s'appelle Red Goes With Everything. Il sera également album découverte très bientôt. Voici un premier extrait de cet album, une reprise d'un titre notamment interprété par Patti Loveless, et c'était pas facile de passer derrière elle. Dear Maribella and the Pig Kickers, ils sont très bien arrivés. Le titre, c'est You'll Never Leave Harlan.

Personnellement, je trouve cette chanson magnifique, You'll Never Leave Harlem Alive. Nous venons d'écouter la version de Dear Maribella and the Pickkickers sur leur tout nouvel album Red Goes With Everything, sorti cet été et qui sera très bientôt album découverte. En parlant d'album découverte, voici le deuxième extrait de celui de cette semaine, Peace Be Still, album Bluegrass Gospel du groupe 18 Mile. J'ai choisi comme deuxième titre Perfect Love et juste derrière, vous allez pouvoir écouter l'instrumental de la semaine.

0: Vous êtes toujours sur WRCF en compagnie de Christian pour Bluegrass Rules, votre émission entièrement consacrée à la musique bluegrass. Nous avons écouté tout d'abord le groupe 18 Mile avec Perfect Love, deuxième extrait de notre album découverte de la semaine Peace Be Still, album de Bluegrass Gospel, et à l'instant le groupe Section House, un collectif de musiciens de Nashville composé de Aaron Ramsey à la mandoline, Brian McDowell au fiddle, Corey Walker au banjo, Gavin Largent au dobro, Jack Stargell à la guitare et Jeff Partin à la basse. Ils viennent de sortir l'album New Horse and Buggy, un album presque complètement composé de titres instrumentaux, dont celui que nous venons d'écouter à l'instant, Pike County Breakdown. Écoutons maintenant quelques titres pop, rock ou country en version bluegrass. Et on commence avec The Cody Norris Show et un extrait de leur nouvel album qui sera également album découverte dans les prochaines émissions, Spirit of America. Le groupe vient de Mountain City, Tennessee, composé de Cody Norris, guitare, mandoline et chant, son épouse Marie Rachel Nelly Norris, fiddle, mandoline et chant, Hayden Jim Hensley, banjo, harmonie vocale, percussion, Charlie Lohman, basse, harmonie, percussion. Il y a quelques guests sur cet album, comme Greg Lohman aux percussions, Jason Barry et Michael Cleveland au fiddle, Ron Stewart au banjo et Conrad Fischer pour les harmonies vocales. Nous allons écouter leur version du titre Davy Crockett, qui fut enregistré notamment par The Meloman pour la série Disney. On peut aussi citer parmi les différentes versions celle de The Kentucky Headhunters. Voici la version de The Cody Norris Show.
1: Hello everyone, this is Cody Norris with The Cody Norris Show from Mountain City, Tennessee. Here's our version of Davy Crockett from our new album, Spirit of America, with Christian, right here on WRCF Radio.

C'était The Colin Horry Show avec Davy Crockett, plus connu sous le nom de titre The Ballad of Davy Crockett, titre composé au départ pour la série de Disney au milieu des années 50 et qui a été repris en France par Annie Cordy avec des paroles de Francis Blanche. Ce titre figure sur le nouvel album de The Colin Horry Show, Spirit of America. Voici maintenant un extrait du nouvel album de Lindsay Lou, originaire de l'état du Michigan et qui habite aujourd'hui à Nashville. Sa musique est un mélange de bluegrass, folk, americana, soul. Elle a commencé en 2008 avec le groupe Lindsay Lou and the Flatbellies, mais son nouvel album, le 7e, elle l'a enregistré sous son nom seul. Il s'appelle Bluegrass Woman. C'est un album consacré à des classiques du bluegrass écrits par des femmes. Sur cet album, il y a une reprise d'un titre qui s'appelle Sissy Rider. Le titre a été enregistré notamment par Ma Rainey, Led Belly, Big Bill Bronzy, Mississippi John Hurt et le King Elvis, qui l'a chanté en live lors de la majorité de ses concerts à partir de 1970. Sur sa version, Lindsay Lou est rejoint par de nombreux invités féminines, Sally Van Meter, Villa Frank, Jenny Lynn Garner, Jenna Britt et Azé Ciaccio.

0: Vous venez d'écouter Lindsay Lou avec une reprise d'un classique du blues, Cissy Rider, de son nouvel album Bluegrass Woman, qui vient de paraître. Voici maintenant un extrait de l'album From Roots to Branches de Brian Sutton, paru il y a quelques semaines, avec notamment une reprise de Merle Haggard, Working Man Blues, enregistré de façon posthume par Brian Sutton et Doc Watson. Brian Sutton et Doc Watson jouent tous les deux de la guitare et le chant est tenu par Doc Watson. Écoutons tout de suite cette version de guitare, une voix.
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2: C'était Brian Sutton et Doc Watson avec Working Man Blues, une reprise de Merle Haggard sur l'album From Roots to Branches, qui vient de paraître. Bronwyn Kins Hines a choisi de garder uniquement son prénom comme nom de scène pour ça. La deuxième partie de sa carrière solo qui vient de débuter après la parenthèse Golden Highway. Violoniste chanteuse, née le 2 mars 1992 à Charlottesville en Virginie. C'est son troisième album solo, Rattling Bones, paru la semaine dernière et qui sera notre prochain album découverte de la semaine. Elle y est accompagnée par ses musiciens personnels, Tristan Scroggins à la mandoline, Frank Evans au banjo, Larry Cook à la basse, Grant Dresnok à la guitare et quelques guests comme son mari Jason Carter aux harmonies vocales, Jerry Douglas au dobro, Brian Sutton que l'on vient d'écouter à la guitare, Dominic Leslie, ex Golden Highway, lui aussi, à la mandoline. Nous écouterons au minimum 3 titres de l'album Rattling Bones parce que je n'ai pas encore eu le temps de l'écouter complètement, donc peut-être qu'il y a un instrumental sur cet album. J'ai choisi pour aujourd'hui le titre Johnny Ray.
3: Folks, this is Bronwyn from Charlottesville, Virginia. Here's a song from my third solo album, Rattlin' Bones, which has just been released and will be album of the week on the next Bluegrass Rules with Christian, right here on WRCF Radio.

C'était Bronwyn, ex Bronwyn Keith Hines, avec Johnny Ray, extrait de son nouvel album solo qui vient de paraître, Rattling Bones, qui sera notre prochain album découverte la semaine prochaine. On termine l'émission en compagnie du groupe 18 Mile et du troisième et dernier extrait de leur nouvel album de Bluegrass Gospel, Peace Be Still, qui était notre album découverte cette semaine. Ce troisième et dernier titre, c'est Living Waters.

Vous venez de passer une heure en compagnie de Christian sur WRCF à l'écoute de Bluegrass Rules, votre émission entièrement consacrée à la musique bluegrass. À l'instant, Living Waters par 18 Mile, troisième et dernier extrait de Peace Be Still, leur nouvel album, qui était notre album découverte de la semaine. Je vous donne rendez-vous la semaine prochaine pour la seconde émission de Bluegrass Rules de la saison 2026-2027 sur WRCF. Bye bye.

0: La musique américaine, la musique country de tradition à la radio pour, je l'espère, votre plus grand plaisir en cette fin de vacances. À l'instant, Johnny Messina, You're Not in Kansas Anymore, c'était en 1996. Soyez les bienvenus, bonjour ou bonsoir, à toutes et à tous.
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Elle est en tournée européenne cette fin août et en septembre, Shinagi. Elle est californienne et nous proposait à l'instant son tout nouveau titre, Indie Song. Voici Zach John King et les Brooks and Dunn, Way to Go.

Cliff Ray et Randall King, Fort Worth, et puis juste avant, David Adam Barnes, Rain in My Ramblers. Voici Larry Fleet, More of That, extrait d'un album paru cette année.

Justin Bieber, Living Thing, un extrait de l'album Honky Tonking. Souvenir, il y a 50 ans, Mo Bandy et Hank Williams, You Wrote My Life.

Taylor Albertson, More Hours Than Hours, extrait d'un album paru cette année. Et puis, juste avant, du côté de l'Australie, Tila Rodriguez, Can't Keep Doing This, extrait d'un hippie paru lui aussi cette année. Voici le nouveau titre de David Lewis, I Can Run On That. Et puis nous terminerons le segment avec Trace Atkins, un souvenir qui nous ramènera en 1996.

0: Tracy Bird, Don't Take Her, She's All I Got, un extrait de l'album Big Love, paru en 1996. Et sous ma voix, il y a l'original, la version de Johnny Peschek, qui, elle, date de 1971. La musique américaine, la musique country de tradition à la radio, c'est comme cela, chaque semaine.
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vacances, bonne rentrée à toutes et à tous. Et pour nous dire au revoir cette semaine, un souvenir qui nous ramène en 90, Billy Dean, Somewhere in My Broken Heart. Belle semaine à vous et surtout, portez-vous bien.

0: Bonjour, je vous propose de découvrir le nouvel album de Dean Brody, à savoir The Tenth Album Side A, qui est sorti fin juin 2026. Après le bonjour de Dean, écoutez une première chanson. Keeping Up With The Joneses, ici Dean Brody révèle une toute autre facette de sa voix, adoptant un charme teinté des années 90 pour raconter une histoire de mauvaise fréquentation.
1: Hello to all the listeners of WRCF Radio. I'm Dean Brody, and I'm happy to spend some time with you. Thanks to Gerard for inviting me to present my new album, the 10th album. I hope you enjoy it.

Le chanteur country canadien Dean Brody continue de marquer la scène musicale en sortant son 10e album studio, The 10th Album, tout en gérant son propre label indépendant, Scurvy Dog Music, et en s'investissant activement dans sa fondation caritative, The Dean Brody Foundation. Avec cet album, il explore des thèmes matures et introspectifs, sorti le 26 juin sous Starseed Records. Il gère lui-même ses droits d'auteur et son catalogue via sa structure Scurvy Dog Music, créée en 2019. Écoutons un autre titre de l'album, A Man Without a Woman, écrite par Fanny Agood et TJ Osborne des The Brothers Osborne. C'est une ballade intemporelle qui devrait avoir un beau succès. La chanson rend hommage aux figures féminines fortes,

Dean demeure l'un des artistes country les plus populaires au Canada, cumulant des dizaines de prix de la Canadian Country Music Association, CCMA, et des millions d'écoutes mondiales. Voici le titre « Death of Me », place à une ambiance gothique sudiste afin d'illustrer le côté sombre d'un amour dévorant.

Dean Brody dirige la Dean Brody Foundation, un organisme de bienfaisance qui lutte notamment contre l'exploitation des enfants et vient en aide aux orphelins en soutenant des projets au Brésil et ailleurs. Écoutons la chanson « Cattleman's Gun », un morceau de 2009 chéri des fans qui prend des allures d'hommage à celles et ceux qui l'ont aidé à rester bien en selle au fils des ans.

Terminons avec la chanson « Drive a Truck ». Pour Dean Brody, une partie de cet héritage réside dans sa réflexion sur sa communauté et le monde qui l'entoure. « Drive a Truck » est une chanson profondément ancrée dans la célébration des joies de la vie en petite ville, vue à travers le regard d'un fidèle camion qui le guide à travers tous les obstacles.

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1: Nous retrouvons avec plaisir Weldon & Son. Ce dernier sera sur la scène du festival Country Rock de Mirande le 9 juillet 2027. Commençons cette émission sur Wilson avec deux singles sortis en 2025. De la bonne musique, celle que nous aimons. Voici Two Step In Today pour se mettre en jambe sur le floor. Et ensuite écoutons Lost In Time.
2: 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Thank you for listening to my songs. And those from my new album, Stone Cold Country Gold. Find me at weldonhenson.com or right here on WRCF. Thank you for listening.

0: Dans la rubrique portrait d'artiste, voici Weldon Hanson.
1: Weldon est né à Humble, au Texas, et habite à Austin. Il est le seul garçon et le plus jeune d'une famille de 5 enfants. La famille s'est implantée de la Louisiane centrale à l'est du Texas. Les parents et grands-parents maîtrisent la musique. La mère joue du piano, ses sœurs et cousins interprètent du gospel à l'église, mais il n'y a pas de musique honky-tonk à la maison. Weldon grandit et apprend à jouer du piano, puis du violon. Il gratte la guitare que lui a donnée son grand-père, qui écoutait beaucoup de musique country. Weldon Hanson, un autodidacte, joue de cet instrument afin d'interpréter certaines chansons qu'aimait écouter son aïeul. Il possède une belle et ample voix qui lui permet d'avoir un champ large de chansons à interpréter. À 19 ans, il s'engage dans l'US Air Force.
2: And you can hear it a little bit in my songs.

0: trouble. Yeah, trouble for me. The dancing is number one thing. I mean, that's probably the reason I got into this, is to see people enjoying it. I mean, you play a lot of places and people are enjoying it.
1: Weldon met en place des groupes et fait quelques scènes sur certaines bases dans l'Utah, en Corée du Sud, puis lorsqu'il se trouve à Abilene. Il dit:
2: nous aimions jouer dans des boîtes les vendredis soirs et les samedis. Nous animions les clubs des officiers. Cela était amusant.
1: Au cours de son service militaire, en tant que technicien, il intervient dans la maintenance des avions dans l'US Air Force. Il passe 6 années dans l'armée, mais sa passion pour la musique le pousse à rejoindre la vie civile et il entreprend alors une carrière artistique.
0: You know, a lot of times, folks, you're at a place that just, they really want two-stepping, they want a waltz, they want it real traditional style. 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

0: En 2007, après avoir quitté l'armée, il commence sa carrière de chanteur à Austin.
1: Il interprète des chansons puisées dans le répertoire de Merle Haggard, Marty Stewart, Dwight Yoakam, George Strait. Il choisit toujours de la bonne musique honky-tonk. Par la suite, en 2008, il enregistre un premier album. Il dit d'ailleurs
0: « Je veux jouer des chansons qui me ressemblent. Je ne veux pas rentrer dans le moule du coin Nashville. Les gens ici au Texas, à Austin, sont réceptifs à l'authenticité, à la musique honky-tonk et ses sonorités prenantes, en particulier celle issue de la steel pedal. »
2: And as the night goes along, we'll speed it up. Next thing you know, we're playing a lot more swing stuff, you know, a little bit more heavier straight eight stuff.

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2: J'écris et compose mes chansons dans ce sens. Je ne voulais pas être un groupe pour faire danser les gens, mais mes chansons délient les jambes et les danseurs se pressent sur la piste. Alors nous apportons ce plaisir en plus de la musique à écouter, avec des rythmes two-step, valse, polka, l'ambiance est assurée. Trois autres chansons de Well Done, écoutons.
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Brooklyn, son épouse, est aussi artiste et chante avec son propre groupe. Elle a d'ailleurs fait comme Weldon la scène du Broken Spoke. Il est fan d'artistes tels que Dwight Yoakam, Del Watson, Merle Haggard, Waylon Jennings, Lyle Ovett, Johnny Cash, Hank Williams III, The Blasters, Graham Parsons, Gary Stewart. Il crée son groupe en 2009 avec Trey Kincaid à la basse, Ricky Davis à la steel guitar, qui joue aussi avec Dale Watson, Scott Matthews à la batterie, membre du groupe The Derailers, remplacé plus tard par Eric C. Hughes, et enfin Brooklyn Henson, sa femme, qui est choriste. Son épouse l'accompagne sur scène ponctuellement. Elle aime la country music, mais adore Elvis Presley et connaît tout son répertoire. Elle aime particulièrement une chanson de celui-ci, Hound Dog.

0: où Eldon raconte à son sujet.
1: Si elle est dans la voiture et écoute Elvis, elle va chanter chaque chanson et sait vous dire de quel album elle provient. C'est incroyable.
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0: Mais devant la fatigue et ce dur travail d'artiste, les nuits et les longs trajets, elle s'est reconvertie. Aujourd'hui, elle occupe un poste de directrice marketing au théâtre Paramount. Weldon Henson est ravi d'avoir une petite fille qui lui donne d'ailleurs beaucoup de bonheur. Ajouté à ce bonheur, il éprouve un plaisir intense d'animer les soirées au Broken Spoke le mardi soir.
3: Sad song. But we're on the next album here. You can dance to it. Ready? 1, 2, 3, 4.

La musique de Weldon Henson et son band peut être comparée à celle des grands, comme Merle Haggard et Waylon Jennings, mais avec sa propre touche contemporaine unique. Weldon est venu plusieurs fois en France, notamment sur le festival de Mirande, et dernièrement à Saint-Herblain en décembre 2013. Sorti le 19 mai 2015, le nouvel album de Weldon Henson, Honky Tonk Frontier, c'est de la country music à l'état pur. Les amis et les fans ont attendu avec impatience, près de 4 ans, la sortie du quatrième album. L'album, dans son intégralité, vous donne la possibilité de danser sur Honky Tonk Feels Right,

0: Voici Weldon Henson.
1: Sorti le 19 mai 2015, le nouvel album de Weldon Henson, Honky Tonk Frontier, l'album dans son intégralité vous donne la possibilité de danser sur Honky Tonk Feels Right et

0: Bien que ce soit un album studio enregistré par Tommy Detamore à Cherry Ridge Studios, Honky Tonk Frontier est proche d'un enregistrement live. Weldon dit que la steel guitar est l'instrument déterminant dans la musique country. Il dit même qu'elle en est l'âme.
1: Écoutons quelques chansons extraites de l'album.
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0: Salut les country girls, salut les country boys, bienvenue sur WRCF pour le retour de Sur la route de Nashville pour une nouvelle saison 2026-2027. Vous êtes en compagnie de Christian pendant une heure. Pour cette première, l'album découverte, c'est Been There, Done That. Le premier album de Red Ferrin, de son vrai nom Blake Red Ferrin, né le 25 novembre 1992 à White House, Tennessee. Avant la musique, il participait à des compétitions professionnelles de motocross. C'est suite à une blessure qu'il a décidé de réorienter sa carrière vers la musique. Auparavant, il avait déjà sorti deux EP en 2024 et 2025. Nous écouterons trois titres de cet album au cours de cette première émission. Le premier qui vient de faire l'ouverture, c'était If I Was California. Hayden Regina Edwards est le nom civil de Shania Twain, née le 28 août 1965 à Windsor, dans la province de l'Ontario au Canada. Cet été, elle a sorti son septième album studio, Little Miss Twain, dont voici un extrait, New Love.
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0: Vous êtes bien sur WRCF en compagnie de Christian pour Sur la route de Nashville. Après Shania Twain et New Love de son nouvel album Little Miss Twain paru cet été, nous venons d'écouter Paul Carrack de son vrai nom Paul Melvin Carrack, né le 22 avril 1951 à Sheffield en Angleterre. C'est son deuxième album country après le premier en 2025. Auparavant, il a surtout fait de la folk et de la pop music, notamment au sein des groupes Mike and the Mechanics et Roxy Music. Ces deux albums country sont deux albums de reprise, mais faits à sa sauce, et j'aime beaucoup quand les reprises ne sont pas des copies conformes des originaux. L'album s'appelle The Countryside of Paul Carrack Volume 2. En Angleterre, on le surnomme The Man with the Golden Voice. Nous venons d'écouter sa version d'un classique de Tom T. Hall, repris en France par Monsieur Eddie Mitchell. That's How I Got to Memphis. Andrea Vasquez est née à Los Angeles et a grandi en Virginie avant de retourner étudier la musique à LA après le lycée. Elle a sorti deux EP en 2023 et 2025 et vient de sortir le premier single de son futur troisième EP, Deep Cuts. Le titre, c'est Lazy Baby.
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C'était Andrea Vasquez avec le premier single de son troisième EP à venir, Deep Cuts, le titre du single, Lazy Baby. Le 27 juin dernier, un grand monsieur de la country de ses 30 dernières années a décidé d'arrêter sa carrière, en tout cas de donner son dernier concert. Il s'agit bien sûr de Alan Jackson. Il est fort probable qu'il n'enregistrera plus d'album non plus. Jusqu'avant ce dernier concert, il a sorti ce qui pourrait être son dernier single en hommage à sa femme Denise, Still the One.

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1: Till the One est le titre de ce qui pourrait être le tout dernier single de la carrière d'Alan Jackson. Carter Faith, de son nom complet Carter Faith Jones, est née le 14 juin 2000 à Davidson, en Caroline du Nord. Elle a sorti ses premiers singles en 2020, suivis de 4 EP et d'un premier album en 2022. Elle a sorti son deuxième album Cherry Valley en 2025 et vient de sortir Cherry Valley Forever, la version deluxe de cet album avec 5 titres supplémentaires, dont celui que j'ai choisi pour aujourd'hui, If a Man's from Texas.
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0: Vous venez d'écouter Carter Face avec l'un des 5 nouveaux titres de son album Cherry Valley, rebaptisé pour l'occasion Cherry Valley Forever, If a Man's from Texas. Buddy Jewel Jr. est né le 2 avril 1961 à Lepanto dans l'Arkansas. Il est connu pour avoir remporté la première saison de Nashville Star en 2003. Avant Nashville Star, il avait déjà sorti 3 albums. Et après l'émission, il en a sorti 8 autres, ce qui porte son total à 11. Cet été, il a sorti en single un titre qu'il a enregistré il y a quelques années, I Am America. Il l'a sorti pour célébrer le 250e anniversaire des États-Unis.
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0: C'était Buddy Jewel avec son nouveau single I Am America, sorti cet été en hommage au 250e anniversaire de la fondation des États-Unis. Il est temps de retrouver pour la seconde fois dans l'émission Red Ferrin avec le deuxième extrait de notre album découverte de la semaine Been There, Done That. Le deuxième titre que j'ai choisi s'appelle Have You Now.
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1: Vous êtes bien sur WRCF en compagnie de Christian pour Sur la route de Nashville. Il y avait tout d'abord Red Ferrin avec Have You Now, deuxième extrait de notre album découverte de la semaine, son tout premier Been There, Done That. Et à l'instant, mon ami Karen Jonas de Fredericksburg en Virginie avec Tuesday, un titre qui se trouve sur son album de 2020, The Southwest Sky and Other Dreams. Dans quelques instants, nous écouterons Amy Harris, qui en ce mois de septembre va terminer sa toute dernière tournée européenne, qui s'est déroulée en deux parties. J'ai la chance de pouvoir aller la voir le 4 septembre prochain à Anvers en Belgique. Et en première partie, il y aura Jim Lauderdale, de son vrai nom James Russell Lauderdale, né le 11 avril 1957 à Troutman en Caroline du Nord, chanteur de country et bluegrass. Il a sorti 40 albums depuis 1991. Voici un extrait d'une compilation qui s'appelle Country Super Hits Volume 2, Neighbors. Et juste après, Emilou Harris.

Vous êtes toujours en compagnie de Christian sur WRCF sur la route de Nashville. À l'instant, Emilio Harris qui termine en ce mois de septembre sa toute dernière tournée européenne. Elle ne viendra plus chanter en Europe. On vient d'écouter Going Back to Ireland, une de mes chansons préférées de l'album Wrecking Ball. On a écouté la version live enregistrée en 1998 au Bottom Line de New York, accompagnée bien sûr par le groupe Spy Boys. Juste avant, Neighbors par Jim Lauderdale qui fait la première partie de la tournée d'Emilio Harris. Ce titre se trouve sur la compilation Country Super Hits Volume 2. Anna Marie est le nom de scène de Anna Jones qui vient de Queensland en Australie. Elle a sorti un unique album en 2017, Such Is Life, qui mélangeait composition et reprise. Et pour aujourd'hui, j'ai choisi sa version de Glowing de Dolly Parton. Personnellement, je préfère cette version à l'original.

Vous êtes encore pendant quelques minutes en compagnie de Christian sur WRCF à l'écoute de Sur la route de Nashville. À l'instant, Way Days avec un extrait de son nouvel album The Best of Way Days Revisited qui comprend 8 titres réenregistrés en cette année 2026. On vient d'écouter un titre qui ne figurait que sur la compilation Tribute to Tradition de 1999, She's Acting Single and Drinking Doubles, une reprise de Gary Stewart. Juste avant, nous avons écouté Hannah Marie avec sa version de Jolene de Dolly Parton sur son unique album connu Such is Life de 2017. La semaine prochaine, l'album découverte sera Tacklebox Disque 1 de Brad Paisley, né le 28 octobre 1972 à Glendale en Virginie-Occidentale. C'est son 17e album studio depuis 1999. Vous aurez droit à 3 titres la semaine prochaine. Voici un premier pour aujourd'hui, Who Knew.

0: C'était Brad Paisley avec Who Knew, extrait de son 17e album studio qui est paru cet été, Tacklebox Disc 1, qui sera notre album découverte la semaine prochaine avec 3 titres au programme. On termine l'émission en compagnie de Red Ferrin et de Whiskey Money, troisième et dernier extrait de l'album découverte de la semaine, son premier album studio après 2 EP, Been There, Done That en est le titre.
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Vous venez de passer une heure en compagnie de Christian sur WRCF à l'écoute de Sur la route de Nashville. À l'instant, Whiskey Money par Red Ferrin, troisième et dernier extrait de notre album découverte de la semaine, Been There, Done That. Je vous retrouve la semaine prochaine pour la seconde émission de Sur la route de Nashville de cette saison 2026-2027 sur WRCF. Bye bye.

Vous venez d'écouter la chanson Jolene par Dolly Parton. Dolly Parton, interprète américaine, actrice, femme d'affaires et philanthrope, est décédée mardi 25 août 2026 à l'âge de 80 ans. C'était une légende absolue de la musique country qui avait commencé dès 10 ans à écrire des chansons sur la douleur et les peines de cœur. De sa plume ont émergé quelques 3000 titres, dont des classiques comme Jolene, 1973, et I Will Always Love You, 1974, une chanson reprise avec succès par Whitney Houston en 1992. Écoutons ce titre par Dolly. Cette ballade I Will Always Love You, hommage délicat à son ancien partenaire sur scène Porter Wagoner, composée après leur éloignement professionnel en 1973, qui a connu un succès international.

0: Au cours de ses 60 ans de carrière, la reine de la country aura sorti des dizaines d'albums, écoulé plus de 100 millions de disques et placé ses chansons en haut du palmarès country plus souvent qu'aucune autre chanteuse. Dolly a même été couronnée dans la catégorie pop avec une chanson comme Islands in the Stream, chanson reprise en duo avec Kenny Rogers.
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2: They played me that song. It was just perfect. I thought, oh, I love this song. And I just started singing along there in the control room, and they were all looking around like, oh my God, this is it. These two boys.

Parton a largement contribué à définir la façon dont une femme peut contrôler son image dans une industrie principalement masculine, devenant un monument de la musique aux États-Unis, dont les chansons ont été reprises à l'infini. Sa silhouette, ses coupes de cheveux et ses tenues ont contribué à forger sa légende. Écoutons deux titres. Joshua et la célèbre Coat of Many Colors, chanson sortie en 1971, le manteau multicolore, une chanson simple au thème biblique abordant la façon dont sa mère a surmonté la pauvreté.

Dolly Rebecca Parton naît le 19 janvier 1946 dans une cabane dans le comté de Sevier, au fin fond du Tennessee, quatrième d'une fratrie pauvre de 12 enfants. Elle se forme vite à la musique, chantant d'abord aux poules à l'extérieur de la bicoque familiale dans les montagnes des Appalaches, puis, dès 13 ans, sur la scène mythique du Grand Ole Opry, à Nashville, dont l'émission de Radio Country est diffusée dans tout le pays. Excellente guitariste, c'est sa tessiture de soprano, dont le vibrato s'éteint parfois en murmures blessés, qui a conquis les critiques. Écoutons « Please don't stop loving me » et ensuite « Love is like a butterfly ».

Elle s'installe à Nashville, la capitale de la country, et rejoint l'émission musicale de Porter Wagoner, qui permet à ses chansons de résonner dans des millions de foyers américains et fidèles. À 21 ans, l'une des figures les plus populaires de la scène musicale américaine. Écoutons The Bargain Store, puis Here You Come Again, et ensuite Heartbreaker.

à 75 ans. Pour lutter contre l'illettrisme, Dolly fait don de quelques 100 millions de livres à des enfants dans le besoin du monde entier. Et elle donne 1 million de dollars en 2020 à l'université Vanderbilt, dans son Tennessee natal, qui a aidé au développement du vaccin anti-Covid-19 de Moderna. Pour terminer cet hommage à Dolly Parton, écoutons « But you know I love you », chanson écrite par Mike Settle et popularisée par Dolly Parton. C'est une chanson intéressante parce qu'elle paraît très simple sentimentalement, mais contient une vraie tension émotionnelle.

Tennessee Homesick Blues, une chanson dans laquelle on retrouve les codes du country blues et du bluegrass, tout en racontant avec humour le mal du pays et l'attachement aux racines.

Salut les Bluegrass Girls, salut les Bluegrass Boys, bienvenue sur WRCF pour le premier numéro de la saison 2026-2027 de Bluegrass Rules, votre émission entièrement consacrée à la musique bluegrass en compagnie de Christian. Cette semaine, l'album découverte est un album de Bluegrass Gospel, Peace Be Still, du groupe 18 Mile, qui se compose de Ali Ritter à la basse et au chant, Carson Aaron guitare et chant, Emily Guy au chant, Jack Ritter banjo et chant, Savannah Aaron au fiddle et Steve Petit à la mandoline. Il y a bien sûr trois titres de prévu au programme. Le premier que nous venons d'écouter en ouverture, c'est He's Holding On To Me avec en guest au fiddle Andy Lefvish. Voici tout de suite le nouveau single du groupe Nothing Fancy, originaire de Buena Vista dans la Shenandoah Valley de Virginie, fondé en septembre 1994 par Mike Andes, mandoline et chant. C'est le dernier membre de la formation originale encore présent. Les membres actuels sont Chris Sexton au fiddle, Jacob Flick au banjo, Kurt Gossman à la guitare, Jenkins à la basse. Le groupe a sorti depuis 1997 19 albums, le dernier date déjà de 2023. Ce premier single, c'est une reprise de Nancy Griffiths, également enregistrée par Cathy Mattea, Love at the Five and Dime. Il sera sur le prochain album du groupe dont le titre vient d'être dévoilé, Grass on the Barrel Head.

Vous venez d'écouter le nouveau single du groupe Nothing Fancy, Love at the Five and Dime, qui figurera sur leur prochain album, Grass on the Barrelhead. Livy Ann Sverlinga a gardé uniquement ses deux prénoms comme nom de scène. Elle est âgée de 16 ans et vient de sortir son premier single. Elle vient de Pumpkin Town en Caroline du Sud. La Pumpkin Town, ça veut littéralement dire la ville des citrouilles. Le premier single pourrait donner le titre à son premier album, False Hearted Love.

Vous êtes bien sûr WRCF en compagnie de Christian pour Bluegrass Rules. Après Lily Ann et la chanson qui pourrait donner le titre à son premier album, son premier single False Hearted Love. Et à l'instant Nick Chandler and Delivered avec Hazel Creek, extrait de leur nouvel album qui vient de paraître, Look For Me. Nick Chandler est un mandoliniste chanteur de Weatherville en Caroline du Nord. Les membres qui composent Delivered sont Spencer Atkinson, guitare, chant ténor, Gary Trivett, basse et chant basse, et Jake Burrows au banjo. C'est leur quatrième album depuis 2020. Voici maintenant le groupe Dear Maribella and the Pig Kickers. Maribella, la moitié de Isabella Trakimovic, violoniste chanteuse, et Anne-Marie Trakimovic, guitare et chant. Les autres membres sont tous également de la famille Trakimovic. Christopher à la mandoline, Peter banjo et chant, et Joël, leur père, à la contrebasse. Le groupe a débuté en 2024 et ils ont déjà sorti 3 albums et un EP. Le nouvel album s'appelle Red Goes With Everything. Il sera également album découverte très bientôt. Voici un premier extrait de cet album, une reprise d'un titre notamment interprété par Patti Loveless, et c'était pas facile de passer derrière elle. Dear Maribella and the Pig Kickers, ils sont très bien arrivés. Le titre c'est You'll Never Leave Harlan.

Personnellement, je trouve cette chanson magnifique, You'll Never Leave Harlem Alive. Nous venons d'écouter la version de Dear Maribella and the Pickkickers sur leur tout nouvel album Red Goes With Everything, sorti cet été et qui sera très bientôt album découverte. En parlant d'album découverte, voici le deuxième extrait de celui de cette semaine, Peace Be Still, album Bluegrass Gospel du groupe 18 Mile. J'ai choisi comme deuxième titre Perfect Love et juste derrière, vous allez pouvoir écouter l'instrumental de la semaine.

0: Vous êtes toujours sur WRCF en compagnie de Christian pour Bluegrass Rules, votre émission entièrement consacrée à la musique bluegrass. Nous avons écouté tout d'abord le groupe 18 Mile avec Perfect Love, deuxième extrait de notre album découverte de la semaine Peace Be Still, album de Bluegrass Gospel, et à l'instant le groupe Section House, un collectif de musiciens de Nashville composé de Aaron Ramsey à la mandoline, Brian McDowell au fiddle, Corey Walker au banjo, Gavin Largent au dobro, Jack Stargell à la guitare et Jeff Partin à la basse. Ils viennent de sortir l'album New Horse and Buggy, un album presque complètement composé de titres instrumentaux, dont celui que nous venons d'écouter à l'instant, Pike County Breakdown. Écoutons maintenant quelques titres pop, rock ou country en version bluegrass. Et on commence avec The Cody Norris Show et un extrait de leur nouvel album qui sera également album découverte dans les prochaines émissions, Spirit of America. Le groupe vient de Mountain City, Tennessee, composé de Cody Norris, guitare, mandoline et chant, son épouse Marie Rachel Nelly Norris, fiddle, mandoline et chant, Hayden Jim Hensley, banjo, harmonie vocale, percussion, Charlie Lohman, basse, harmonie, percussion. Il y a quelques guests sur cet album, comme Greg Lohman aux percussions, Jason Barry et Michael Cleveland au fiddle, Ron Stewart au banjo et Conrad Fischer pour les harmonies vocales. Nous allons écouter leur version du titre Davy Crockett, qui fut enregistré notamment par The Meloman pour la série Disney. On peut aussi citer parmi les différentes versions celle de The Kentucky Headhunters. Voici la version de The Cody Norris Show.
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C'était The Colin Horry Show avec Davy Crockett, plus connu sous le nom de titre The Ballad of Davy Crockett, titre composé au départ pour la série de Disney au milieu des années 50 et qui a été repris en France par Annie Cordy avec des paroles de Francis Blanche. Ce titre figure sur le nouvel album de The Colin Horry Show, Spirit of America. Voici maintenant un extrait du nouvel album de Lindsay Lou, originaire de l'état du Michigan et qui habite aujourd'hui à Nashville. Sa musique est un mélange de bluegrass, folk, americana, soul. Elle a commencé en 2008 avec le groupe Lindsay Lou and the Flatbellies, mais son nouvel album, le 7e, elle l'a enregistré sous son nom seul. Il s'appelle Bluegrass Woman. C'est un album consacré à des classiques du bluegrass écrits par des femmes. Sur cet album, il y a une reprise d'un titre qui s'appelle Sissy Rider. Le titre a été enregistré notamment par Ma Rainey, Led Belly, Big Bill Bronzy, Mississippi John Hurt et le King Elvis, qui l'a chanté en live lors de la majorité de ses concerts à partir de 1970. Sur sa version, Lindsay Lou est rejoint par de nombreux invités féminines, Sally Van Meter, Villa Frank, Jenny Lynn Garner, Jenna Britt et Azé Kiaxio.

0: Vous venez d'écouter Lindsay Lou avec une reprise d'un classique du blues, Cissy Rider, de son nouvel album Bluegrass Woman, qui vient de paraître. Voici maintenant un extrait de l'album From Roots to Branches de Brian Sutton, paru il y a quelques semaines, avec notamment une reprise de Merle Haggard, Working Man Blues, enregistré de façon posthume par Brian Sutton et Doc Watson. Brian Sutton et Doc Watson jouent tous les deux de la guitare et le chant est tenu par Doc Watson. Écoutons tout de suite cette version de guitare, une voix.
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2: C'était Brian Sutton et Doc Watson avec Working Man Blues, une reprise de Merle Haggard sur l'album From Roots to Branches, qui vient de paraître. Bronwyn Kins Hines a choisi de garder uniquement son prénom comme nom de scène pour ça. La deuxième partie de sa carrière solo qui vient de débuter après la parenthèse Golden Highway. Violoniste chanteuse, née le 2 mars 1992 à Charlottesville en Virginie. C'est son troisième album solo, Rattling Bones, paru la semaine dernière et qui sera notre prochain album découverte de la semaine. Elle y est accompagnée par ses musiciens personnels, Tristan Scroggins à la mandoline, Frank Evans au banjo, Larry Cook à la basse, Grant Dresnok à la guitare et quelques guests comme son mari Jason Carter aux harmonies vocales, Jerry Douglas au dobro, Brian Sutton que l'on vient d'écouter à la guitare, Dominic Leslie, ex Golden Highway, lui aussi, à la mandoline. Nous écouterons au minimum 3 titres de l'album Rattling Bones parce que je n'ai pas encore eu le temps de l'écouter complètement, donc peut-être qu'il y a un instrumental sur cet album. J'ai choisi pour aujourd'hui le titre Johnny Ray.
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C'était Bronwyn, ex-Bronwyn Keith Hines, avec Johnny Ray, extrait de son nouvel album solo qui vient de paraître, Rattling Bones, qui sera notre prochain album découverte la semaine prochaine. On termine l'émission en compagnie du groupe 18 Mile et du troisième et dernier extrait de leur nouvel album de Bluegrass Gospel, Peace Be Still, qui était notre album découverte cette semaine. Ce troisième et dernier titre, c'est Living Waters.

Vous venez de passer une heure en compagnie de Christian sur WRCF à l'écoute de Bluegrass Rules, votre émission entièrement consacrée à la musique bluegrass. À l'instant, Living Waters par 18 Mile, troisième et dernier extrait de Peace Be Still, leur nouvel album, qui était notre album découverte de la semaine. Je vous donne rendez-vous la semaine prochaine pour la seconde émission de Bluegrass Rules de la saison 2026-2027 sur WRCF. Bye bye!

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Bonjour, bonjour et bienvenue sur Soleil FM 96.3. J'espère que tu vas bien. Nous allons te proposer, si tu le veux bien, de la musique country, du rock and roll et bien d'autres styles de cette musique qui nous vient du pays de l'oncle Sam. En parlant de style, en voici un nouveau que je voudrais te faire écouter. L'intelligence artificielle, l'IA comme on dit, avec un mélange de ZZ Top, d'Eric Clapton, de Jimi Hendrix et de Led Zeppelin. Voilà ce que ça donne. Le titre c'est Iron Hands and Tire Eyes. Et voilà, tu es autorisé à donner ton avis. Par contre, pour apprécier, monte la sono, ça déménage. Et c'est parti.

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1: Bon, après cette intro de notre monde, on va, enfin de notre monde, du nouveau monde, parce que l'IA, ben, ça va prendre de plus en plus de l'ampleur. On va commencer la partie country avec Johnny Bush, If I Say I Love You, suivi de James Carter, Back to Hank.

On continuera avec Eddie Sands, Georgia Girls, suivi de Rhonda Vincent et Daryl Singletary, After the Fire is Gone.

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1: Il y avait longtemps que l'on avait écouté Big and Rich, Kiss My Ass, suivi de Johnny Bush, Ain't Too Honky Tonk in Jail.

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1: Alors aujourd'hui, je vais t'amener à Fort Worth. Et oui, aujourd'hui, amigo, je te propose de partir au Texas, à Fort Worth, exactement. Glissez-vous dans la peau d'un cowboy, sortez votre Stetson et chaussez vos Santiago. Situé au nord-est du Texas, à 50 km de Dallas, Fort Worth émerveillera petits et grands par son célèbre défilé de Longhorn. Deux fois par jour, à 11h30 et 16h, les vaches à longue corne sont menées dans la rue principale devant les touristes amusés, ravis et fascinés par cette tradition à laquelle les Texans eux-mêmes sont toujours très attachés. Ensuite, déhanchez-vous au son de la musique country au Billy Bob's, le plus grand honky-tonk d'Amérique. Assistez à des courses de voitures au Texas Motor Speedway et déambuler dans les rues de Sundance Square, qui est un quartier piéton du centre-ville, avec des chaînes de magasins de mode, des boutiques de vêtements au style western, des restaurants de grillades, des bars, et ainsi de suite. Alors maintenant, quand partir? Ah, en raison de sa grandeur, le Texas se caractérise par une variation de climat entre les régions. Les meilleures saisons pour visiter le Texas sont sans doute le printemps et l'automne, car le climat y est plus favorable et les averses se font rares. En revanche, si vous cherchez à assister à un rodéo, à sans nul doute, janvier et février. Voilà, amigo, et bon voyage!
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1: Et là, nous allons passer, si tu le veux bien, à la minute rock'n'roll. Aujourd'hui, on change. Tu vas écouter Gasoline Sunrise, c'est de l'IA. Et oui, alors là, je te conseille de monter la sono, c'est quand même assez impressionnant.

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1: Howdy Jack, howdy Marcelito, howdy les cowboy girls, les cowboy boys. Allez, on attaque. Un titre de Carl, 1976, de la bonne country music, mais vous allez voir, tout en français. Eh oui. Allez, on attaque. Carl, 1976, et le titre qu'on écoute, c'est « Les vacances m'ont pas reposé ».

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1: Pour suivre, on écoute Garrett Branford et le titre qu'on écoute, c'est Peterbilt Pipe Dream.

Quelqu'un qu'on n'avait pas entendu depuis un moment, Matt Lang, qui revient sur le devant de la scène, et le titre qu'on écoute, c'est Stoned on You.

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1: Quelqu'un qu'on attendait depuis un moment, Mickey Lamantia, avec son nouvel album. On écoute Even the Devil.

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1: Poursuivre, on écoute Aaron Lewis. Et le titre qu'on écoute, c'est Too Hard for This.

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3: Allez, on finit sur la bonne outlaw country avec le dernier album de Mickey LaMantia. Et le titre qu'on écoute, c'est Hold Button Up.

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1: Bonjour, comment allez-vous? Bien, je l'espère. Si vous avez une petite baisse de forme, il suffit d'écouter de la country music pour remettre le moral au beau fixe. Voici pour vous l'émission de Bill Green. Chaque semaine, Bill, en direct du Texas, nous propose son émission, CD Tex Radio Show. Nous lui laissons le micro.

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Bonjour, c'est Marion de Radio Arc-en-Ciel Strasbourg qui vous propose 50 autres choses sur WRCF Country. Avec un instant, nous sommes restés en Europe puisque c'est l'Irlande avec Stacey Breen qui vient de nous interpréter Everybody Loves a Winner de son album Back to Me qu'elle a sorti au mois de mai de l'année dernière. C'est une chanteuse irlandaise qui aime bien un peu le style des chanteurs un peu plus anciens, genre Patsy Cline d'ailleurs. Je vous propose de rester sur son album avec un deuxième petit morceau. I Heard It From My Heart, Stacey Breen.

Nous sommes partis dans les années 70, plutôt à la fin des années 70, puisque c'était un numéro en 79 pour Larry Gatlin et ses Brothers, All the Gold in California. Et en fait, ce sont des Texans qui ont à l'époque été des chanteurs de gospel avec deux frères et une sœur qui ont donc formé les Gatlins. Wes McClelland, c'est en 2026 qu'il a sorti un petit single, un petit hymne poignant pour tous ceux qui ont souffert ou qui souffrent encore dans le monde. Il va nous interpréter « Ask for Help ».

petit morceau de chanson de routier avec des Curless Big Wheel Cannonball, qui est une reprise du Wabash Cannonball. Il nous a quittés à l'âge de 63 ans en 1995. Et c'est quelqu'un qui était populaire. Il se faisait appeler The Baron et ça, c'est un de ses grands succès. Ça date de 1970. En 2022, Dolly Parton a sorti Run Rose Run. C'était son 48e album. D'ailleurs, elle avait annoncé en 2022 aussi qu'elle arrêtait ses tournées. Je vous propose un extrait de cet album, Driven.

Matt Teixeira et ses Backwoods Band Cowboy Up and Boots on the Ground, ça c'est un petit single sorti en 2026 et lui-même c'est l'histoire d'un cavalier de taureau et d'une cavalière de barrel racing qui se rencontrent dans les concours et qui ensuite continuent à se rencontrer hors des concours. Ayus Dement a mis 16 ans pour sortir son album Sings the Delta, et le Delta, elle fait référence à l'Arkansas où vit sa famille. Elle nous propose un album avec 16 chansons originales, dont une que je vais vous proposer immédiatement, Go On Ahead and Go Home.

David Allan Coe qui nous a quittés à l'âge de 86 ans au mois de mars, d'avril de cette année. Il était né à Akron dans l'Ohio. C'est quelqu'un qui avait fait les maisons de correction des prisons dans sa jeunesse. Par la suite, il s'est un peu calmé, mais c'était quelqu'un de sulfureux. J'avais eu la chance de le voir à Francfort à l'époque et ça m'a frappé parce qu'il était sur scène pendant que les employés préparaient la scène et discutaient avec les gens et plaisantaient, alors que habituellement les artistes restent en arrière. Et puis ils attendent que tout est prêt, ils sortent. Quelqu'un d'extrêmement sympa vient de nous interpréter Mona Lisa, Lost Her Smile. Je vous propose de rester sur un titre un peu sulfureux avec des paroles assez grossières. The Rodeo Song, David Allan Coe.

Emily Kirsch qui vient nous interpréter un extrait de son album Just Another Memory, I'm Gonna Have a Little Talk. Ça, c'est un morceau de country gospel et c'était coécrit par Randy Travis. Et Ty Herndon va nous interpréter le titre de son album de 95, qui a été numéro 1 aussi au mois de mai, avril, mai 1995, What Mattered Most.

Penrose, qu'on a vu à Crapon en 2017, il vient de Tyler au Texas et il rappelle un petit peu ce style rétro, un petit peu Lefty Frizzell, James Hand. Là, il vient de nous interpréter un extrait de son album Closer to Me, Just a Kiss. Et je vous propose de rester sur Crapon, mais c'est un peu plus ancien, c'est en 2006. James Hand est passé à Crapon, Mighty Lonesome Man, c'est le titre d'un album, excellent album à l'époque. Malheureusement, il nous a quittés en 2020. Il va nous interpréter Now, Not Later.

Le Texan Clay Dubose qui vit à San Antonio, mais en fait il est né à Châteauroux en France. Son papa était militaire, il a vécu les 4 premières années de sa vie en France et dit-il que sa famille était d'origine française, c'est pour ça son premier groupe il l'appelait Normandie. Il vient de nous interpréter un extrait de son album These Days, Long, Lonely Life et Aaron Watson a sorti Horse Named Texas, 26 titres qu'il a coécrit dont je vous propose ce petit extrait, Pontiac.

0: Et nous sommes restés au Texas avec Will Carter, un excellent album Good Bad Idea qu'il a sorti en 2019. C'est quelqu'un qui a été élevé dans le respect du travail et des valeurs traditionnelles. On vient d'écouter You Feel Like Home, et c'était notamment dernier titre. C'est Marion qui nous a présenté son contre-show, Marion de Radio Arc-en-Ciel Strasbourg. Avec un dernier titre, je vous propose d'écouter Margarita Villain. C'est Shane Pons, All About The Ride, c'est le titre de son album. Et je vous souhaite de passer un bon week-end. Merci d'écouter WRCF Country.
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2: Hello, les passionnés de country music. Aujourd'hui dans la rubrique Autour d'un album, nous allons à la rencontre de Rachel Brooke. Rachel vient de sortir l'album This One's For You. Après le bonjour de Rachel, écoutons la chanson The Ballad of Paul Hill.
3: Hello to the listeners of WRCF Radio. This is Rachel Brooke and I'm happy to be here with you. Thank you for listening to my songs and my album This One's For You. See you soon.
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1: Rachel Brooke, originaire du Michigan, est une Américaine, artiste de country music. Depuis 2008, elle a sorti 5 albums studio, 2 albums en collaboration avec Lonesome Wyatt du groupe Those Poor Bastards, plusieurs EP et d'autres projets parallèles. Elle est considérée comme une figure majeure du mouvement country underground du début du XXIe siècle, avec des sonorités ancrées dans la musique country traditionnelle américaine, plutôt que dans la country commerciale moderne de Nashville. Écoutons le titre éponyme de l'album, This One's For You.
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Surnommée la reine de la country indépendante, Rachel Brooke a remporté un Americolitan Award et possède un répertoire d'une grande diversité. De la country gothique aux racines underground, en passant par l'avant-garde, sa carrière a exploré de nombreuses facettes. Elle a grandi en chantant et en jouant du bluegrass et de la country dans un groupe familial, avant de se produire dans un groupe punk à ses débuts. Voici la chanson « I Chose It Poorly ».

Si, par le passé, Rachel a souvent exploré les aspects les plus sombres de la vie, notamment sur son album acoustique de 2025, Sings Sad Songs, elle privilégie l'humour sur ce nouvel opus pour faire passer son message, même si une certaine noirceur s'y cache. Connue depuis longtemps sous le surnom de The Rattlesnake, le serpent à sonnette. Pour ses paroles au caractère mordant, mais sur This One's For You, Rachel se métamorphose pour livrer un recueil poignant et direct de missive country classique avec une touche de modernité. Écoutons The Real Pretender.

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1: Par cette approche rétro-moderne, Raquel Brooke explore des thèmes variés, de la nostalgie du foyer à l'état de l'industrie musicale, à travers des récits centrés sur les personnages qui brouillent les frontières entre imagination et réalité. Terminons cette présentation avec la chanson « Bad Habit ».

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1: Nous retrouvons avec plaisir Weldon & Son. Ce dernier sera sur la scène du festival Country Rock de Mirande le 9 juillet 2027. Commençons cette émission sur Wilson avec deux singles sortis en 2025. De la bonne musique, celle que nous aimons. Voici Two Step In Today pour se mettre en jambes sur le floor. Et ensuite écoutons Lost In Time.
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0: Dans la rubrique Portrait d'artiste, voici Weldon Henson.
1: Weldon est né à Humble, au Texas, et habite à Austin. Il est le seul garçon et le plus jeune d'une famille de 5 enfants. La famille s'est implantée de la Louisiane centrale à l'est du Texas. Les parents et grands-parents maîtrisent la musique. La mère joue du piano, ses sœurs et cousins interprètent du gospel à l'église, mais il n'y a pas de musique honky-tonk à la maison. Weldon grandit et apprend à jouer du piano, puis du violon. Il gratte la guitare que lui a donnée son grand-père, qui écoutait beaucoup de musique country. Weldon Henson, un autodidacte, joue de cet instrument afin d'interpréter certaines chansons qu'aimait écouter son aïeul. Il possède une belle et ample voix qui lui permet d'avoir un champ large de chansons à interpréter. À 19 ans, il s'engage dans l'US Air Force.
2: And you can hear it a little bit in my songs.
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1: The dancing is number one thing. I mean, that's probably the reason I got into this, is to see people enjoying it. I mean, you play a lot of places and people are enjoying it.
2: Weldon met en place des groupes et fait quelques scènes sur certaines bases dans l'Utah, en Corée du Sud, puis lorsqu'il se trouve à Abilene. Il dit:
3: nous aimions jouer dans des boîtes les vendredis soirs et les samedis, nous animions les clubs des officiers, cela était amusant.
2: Au cours de son service militaire, en tant que technicien, il intervient dans la maintenance des avions dans l'US Air Force. Il passe 6 années dans l'armée, mais sa passion pour la musique le pousse à rejoindre la vie civile et il entreprend alors une carrière artistique.
1: You know, a lot of times, folks, you're at a place that just, they really want two-stepping, they want a waltz, they want it real traditionals now, and you know, the other one's buying the tickets and the other one's coming in, we're going to give them what they want.

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0: En 2007, après avoir quitté l'armée, il commence sa carrière de chanteur à Austin.
1: Il interprète des chansons puisées dans le répertoire de Merle Haggard, Marty Stewart, Dwight Yoakam, George Strait. Il choisit toujours de la bonne musique honky-tonk. Par la suite, en 2008, il enregistre un premier album. Il dit d'ailleurs
0: « Je veux jouer des chansons qui me ressemblent. Je ne veux pas rentrer dans le moule du coin Nashville. Les gens ici au Texas, à Austin, sont réceptifs à l'authenticité, à la musique honky-tonk et ses sonorités prenantes, en particulier celle issue de la steel pedal. »
2: And as the night goes along, we'll speed it up. Next thing you know, we're playing a lot more swing stuff, you know, a little bit more heavier straight eight stuff.

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1: My favorite thing is when we get going and we're about in the third or fourth hour and everybody wants to get down and they want to sweat, you know, when we want to get raw and get down and dirty.
2: J'écris et compose mes chansons dans ce sens. Je ne voulais pas être un groupe pour faire danser les gens, mais mes chansons délient les jambes et les danseurs se pressent sur la piste. Alors nous apportons ce plaisir en plus de la musique à écouter. Avec des rythmes two-step, valse, polka, l'ambiance est assurée. Trois autres chansons de Well Done, écoutons.
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Brooklyn, son épouse, est aussi artiste et chante avec son propre groupe. Elle a d'ailleurs fait comme Weldon la scène du Broken Spoke. Il est fan d'artistes tels que Dwight Yoakam, Del Watson, Merle Haggard, Waylon Jennings, Lyle Ovett, Johnny Cash, Hank Williams III, The Blasters, Graham Parsons, Gary Stewart. Il crée son groupe en 2009 avec Trey Kincaid à la basse, Ricky Davis à la steel guitare, qui joue aussi avec Dale Watson, Scott Matthews à la batterie, membre du groupe The Derailers, remplacé plus tard par Eric C. Hughes, et enfin Brooklyn Henson, sa femme, qui est choriste. Son épouse l'accompagne sur scène ponctuellement. Elle aime la country music, mais adore Elvis Presley et connaît tout son répertoire. Elle aime particulièrement une chanson de celui-ci, Hound Dog.

0: Weldon raconte à son sujet.
1: Si elle est dans la voiture et écoute Elvis, elle va chanter chaque chanson et sait vous dire de quel album elle provient. C'est incroyable.
2: The more cheating and drinking stuff we can talk about on stage, that's the best. You should get going late tonight.
0: Mais devant la fatigue et ce dur travail d'artiste, les nuits et les longs trajets, elle s'est reconvertie. Aujourd'hui, elle occupe un poste de directrice marketing au théâtre Paramount. Weldon Henson est ravi d'avoir une petite fille qui lui donne d'ailleurs beaucoup de bonheur. Ajouté à ce bonheur, il éprouve un plaisir intense d'animer les soirées au Broken Spoke le mardi soir.
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La musique de Weldon Henson et son band peut être comparée à celle des grands, comme Merle Haggard et Waylon Jennings, mais avec sa propre touche contemporaine unique. Weldon est venu plusieurs fois en France, notamment sur le festival de Mirande, et dernièrement à Saint-Herblain en décembre 2013. Sorti le 19 mai 2015, le nouvel album de Weldon Henson, Honky Tonk Frontier, c'est de la country music à l'état pur. Les amis et les fans ont attendu avec impatience, près de 4 ans, la sortie du quatrième album. L'album, dans son intégralité, vous donne la possibilité de danser sur Honky Tonk Feels Right,

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1: Voici Weldon Henson.
2: Sorti le 19 mai 2015, le nouvel album de Weldon Henson, Honky Tonk Frontier, l'album dans son intégralité vous donne la possibilité de danser sur Honky Tonk Feels Right et de réfléchir avec Just Believe.

0: Bien que ce soit un album studio enregistré par Tommy Detamore à Cherry Ridge Studios, Honky Tonk Frontier est proche d'un enregistrement live. Weldon dit que la steel guitar est l'instrument déterminant dans la musique country. Il dit même qu'elle en est l'âme.
1: Écoutons quelques chansons extraites de l'album.
0: Honky Tonk Frontier. Hey, Bottle of Whiskey.

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0: Weldon Henson, c'est certain, nous amènera toujours au cœur de la country music.
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3: Quel plaisir de retrouver Josh Turner et sa superbe voix. Josh Turner célèbre les 20 ans de son album Your Man avec une superbe édition anniversaire. Un album qui a marqué la country music et qui, deux décennies plus tard, n'a absolument rien perdu de sa force. Il est sorti le 14 août 2026. Après le bonjour de Josh, écoutons bien sûr cette chanson qui procure encore aujourd'hui de belles émotions.
4: Hello, WRCF listeners. This is Josh Turner. I'm happy to present Times Your Man Deluxe Edition Times to you. With this album, I'm celebrating the 20th anniversary of the release of my signature song. I look forward to connecting with you again on WRCF.

L'album Your Man de Josh Turner, désormais certifié triple disque de platine, est un album country emblématique comprenant le tube numéro 1, aujourd'hui certifié 3 fois platine aux États-Unis. Your Man Co., écrit par Chris Stapleton, Jace Everett et Chris Dubois. Il contient aussi le succès quadruple disque de platine Would You Go With Me. Célébrant son 20e anniversaire en 2026, cette édition spéciale sort sur un nouveau CD et inclut le titre bonus Hard-Headed ainsi que des titres bonus live. Quel plaisir de retrouver cette voix grave, profonde et immédiatement reconnaissable de Josh Turner. En écoute, Would You Go With Me est le titre bonus Hard-Headed.

On y retrouve avec bonheur ses grands titres, notamment Me and God, mais également quelques belles surprises pour célébrer cet anniversaire. Écoutons Me and God.

On continue avec le titre, Baby's Gone Home to Mama. Ici, on change complètement d'atmosphère. C'est une chanson humoristique et très country. Le narrateur se retrouve seul parce que sa compagne est repartie chez sa mère. Il profite alors de cette situation pour retrouver une certaine liberté. Il peut faire ce qu'il veut, manger ce qu'il veut, sortir, etc. Mais derrière l'humour, il y a un petit paradoxe. Il semble apprécier sa liberté, tout en laissant entendre qu'il n'est pas forcément ravi que sa femme soit partie.

On termine avec le titre, White Noise, dans laquelle on retrouve Josh et John Anderson. Ici, Josh Turner rend hommage au monde du honky-tonk et de la musique country traditionnelle. Le white noise du titre n'est pas le bruit blanc au sens technique, c'est le son de la country guitars, fiddle, steel guitar, bars, danseurs, pick-up, rodeos, foires et musique jouées dans les petits établissements du Sud. La chanson cite notamment Johnny Cash et Charley Pride, ce qui est important. Elle affirme que la country n'est pas une affaire de couleur de peau, mais une culture musicale partagée. Et le choix de John Anderson est particulièrement judicieux. Turner associe sa jeune voix de baryton à celle d'un vétéran de la country.

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2: Philippe Caudiflep est un sudiste. Il habite Carcassonne. Passionné de musique et plus particulièrement de country music, Flep a longtemps produit une émission intitulée Only Country. WRCF Partenaire a diffusé cette émission sur de nombreuses années, puis Flep a mis fin à son activité d'animateur radio. Nous ne pouvions oublier tout ce travail lié à la production d'Only Country. Pour le plaisir et le souvenir, voici quelques émissions. Merci Flep pour ta passion que tu as partagée avec générosité.
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3: Hello guys and girls, il est à la country music ce qu'est une bonne bière fraîche après une longue, pénible et chaude journée rafraîchissant. Alors, il n'y a pas grand chose à rajouter, il suffit simplement de l'écouter. Voici Monsieur Weldon & Son, c'est son tout nouvel album, il s'intitule Honky Tonk Frontier. Let's go!

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Honky Tonk Feels Right, et puis I Need the Wine a débuté cet Only Country consacré à Monsieur Weldon Henson, un artiste comme on les aime. Son nouvel album, nous allons le découvrir, il s'intitule Honky Tonk Frontier. Voici un nouvel extrait, il s'intitule lui Hey Bottle of Whiskey. Santé.

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Weldon Henson est un artiste qui écume les honky-tonk et dancehall du Texas. Il a à son répertoire un très grand choix de chansons qui fait le bonheur des danseurs. On parle bien sûr pas là de line dance, mais plutôt de two-step et de valse. 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

Encore un artiste comme on les aime et encore un album qu'il va falloir vous procurer d'urgence. Vous pouvez même, allez, soyez fous, vous ne le regretterez pas, vous procurer sa discographie. L'artiste, c'est Weldon Henson, un artiste qui peut lui aussi, car ils sont plusieurs dans ce cas-là, remercier son grand-père pour lui avoir offert sa première guitare. On se retrouve, même endroit, même heure, la semaine prochaine. On se sépare avec Notatom. Bye bye, take care, God bless you all.